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Qu'est-ce qui se passe de bon pour vous en ce samedi soir? Bien branché à votre radio à Drummondville. Je m'appelle Mathieu Guimond. On passe cette soirée ensemble. Et tant qu'à être là, on va jeter un petit coup d'œil à l'actualité, hein, dans les trucs qui retiennent l'attention. Vous pouvez vous rendre sur mondrummond.com, notre site web d'actualité. Entre autres, on vous donne les détails sur la Joséphine qui va se dérouler demain à Drummondville. Les entraves routières, important de savoir, on fait le bilan de ça sur mondrummond.com. On parle aussi de la Chambre de commerce et de l'industrie de Drummond qui a une nouvelle directrice générale et aussi des derniers développements par rapport à la campagne électorale qui est dans le dernier droit parce que c'est lundi qu'on vote pour peut-être vous aider à vous faire une petite idée pour qui voter, d'aller vérifier tout ce qui a été dit, dans l'actualité par rapport à la campagne électorale. C'est peut-être pas une mauvaise idée, ça se passe sur mondrummond.com.

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Ah, c'est très, très, très le fun de passer la soirée en votre compagnie, bien branché à votre radio à Drummondville. Et tant qu'être ensemble, on va se mettre des activités dans l'agenda, dans les fins de semaine qui s'en viennent. Il y a un gros événement qui s'en vient. 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

3 octobre 2026, c'est samedi soir et on le passe ensemble, bien branché, à votre radio à Drummondville. Salut, je m'appelle Mathieu Guimond. Ce soir, on a entre autres l'occasion de parler d'activités qui s'en viennent demain et même au cours des prochains jours, des activités que vous allez pouvoir aller faire dans la région. Petit coup d'œil à l'actualité également, parce que quand même pas mal riche l'actualité par les temps qui courent et ben d'autres affaires à vous proposer comme ça durant cette soirée qu'on va passer ensemble. Je veux saluer Nicolas Henner et toute l'équipe de la pépinière Henner qui sont des fidèles à votre radio. D'ailleurs, vous autres, qu'est-ce qui se passe de bon pour vous en ce samedi soir? Nos réseaux sociaux, notre site web, le texto, le téléphone, tous les moyens sont bons. On veut avoir de vos nouvelles. On se fait un petit bilan de moitié de fin de semaine. Qu'est-ce qui se passe de bon pour vous à Drummondville?

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Salutations en ce samedi soir à toutes ces girls qui vont participer à la Joséphine demain dans les rues du centre-ville de Drummondville, un événement 100% féminin. C'est 5 km de course ou de marche et c'est pour une bonne cause. C'est pour le programme rose de la Fondation René Verrier. Les dons qui vont être recueillis lors de la Joséphine vont faire en sorte que le programme va pouvoir continuer d'offrir des soins de mieux-être aux femmes atteintes d'un cancer de façon tout à fait gratuite. Et pour vous donner une idée, il y a eu quand même quelques témoignages qui ont circulé au cours des derniers jours pour parler de l'importance de ce programme rose de la Fondation René Verrier. Et il y en a un qui a été particulièrement touchant, celui-là de Julie Bonin. Imaginez, Julie est en train de s'entraîner pour faire un marathon. Petit peu d'ennui de santé. Ah, je vais consulter, vérifier. Et le diagnostic, cancer de poumon génétique. Pour vous dire que le cancer peut frapper n'importe qui, n'importe quand, et aujourd'hui est bien placé pour parler de l'importance du programme rose de la Fondation René Verrier. Alors pour Julie et pour toutes celles qui ont reçu des diagnostics de cancer, on fait la Joséphine. Événement 100% féminin, là. C'est un rendez-vous entre girls, là. Vous trouvez votre gang de chums de filles, les collègues de bureau, les cousines, les nièces, les tantes, les sœurs. Ça se passe demain. Alors, l'inscription est possible sur inscriptionenligne.ca/Joséphine pour cet événement qui se déroulera demain dans les rues de la ville de Drummondville.

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Qu'est-ce qui se passe de bon pour vous en ce samedi soir? Bien branché à votre radio à Drummondville. Je m'appelle Mathieu Guimond. On passe cette soirée ensemble. Et tant qu'à être là, on va jeter un petit coup d'œil à l'actualité, hein, dans les trucs qui retiennent l'attention. Vous pouvez vous rendre sur mondrummond.com, notre site web d'actualité. Entre autres, on vous donne les détails sur la Joséphine qui va se dérouler demain à Drummondville. Les entraves routières, important de le savoir, on fait le bilan de ça sur mondrummond.com. On parle aussi de la Chambre de commerce et de l'industrie de Drummond qui a une nouvelle directrice générale et aussi des derniers développements par rapport à la campagne électorale qui est dans le dernier droit parce que c'est lundi qu'on vote pour peut-être vous aider à vous faire une petite idée pour qui voter, d'aller vérifier tout ce qui a été dit dans l'actualité par rapport à la campagne électorale. C'est peut-être pas une mauvaise idée, ça se passe sur mondrummond.com.

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c'est très, très, très le fun de passer la soirée en votre compagnie, bien branché à votre radio à Drummondville. Et tant qu'être ensemble, on va se mettre des activités dans l'agenda, dans les fins de semaine qui s'en viennent. Il y a un gros événement qui s'en vient. 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Ça se passe au Ranch Traversy à Lefèvre. 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

0: En octobre 2026, c'est samedi soir et on le passe ensemble, bien branché, à votre radio à Drummondville. Salut, je m'appelle Mathieu Guimond. Ce soir, on a entre autres l'occasion de parler d'activités qui s'en viennent demain et même au cours des prochains jours, des activités que vous allez pouvoir aller faire dans la région. Petit coup d'œil à l'actualité également, parce que quand même pas mal riche l'actualité par les temps qui courent et ben d'autres affaires à vous proposer comme ça durant cette soirée qu'on va passer ensemble. Je veux saluer Nicolas Henner et toute l'équipe de la Pépinière Henner qui sont des fidèles à votre radio. D'ailleurs, vous autres, qu'est-ce qui se passe de bon pour vous en ce samedi soir? Nos réseaux sociaux, notre site web, le texto, le téléphone, tous les moyens sont bons. On veut avoir de vos nouvelles. On se fait un petit bilan de moitié de fin de semaine. Qu'est-ce qui se passe de bon pour vous à Drummondville?
1: Je sais pas,

Salutations en ce samedi soir à toutes ces girls qui vont participer à la Joséphine demain dans les rues du centre-ville de Drummondville, un événement 100% féminin. C'est 5 km de course ou de marche et c'est pour une bonne cause. C'est pour le programme rose de la Fondation René Verrier. Les dons qui vont être recueillis lors de la Joséphine vont faire en sorte que le programme va pouvoir continuer d'offrir des soins de mieux-être aux femmes atteintes d'un cancer de façon tout à fait gratuite. Et pour vous donner une idée, il y a eu quand même quelques témoignages qui ont circulé au cours des derniers jours pour parler de l'importance de ce programme rose de la Fondation René Verrier. Et il y en a un qui a été particulièrement touchant, celui-là de Julie Bonin. Imaginez, Julie est en train de s'entraîner pour faire un marathon. Petit peu d'ennui de santé. Ah, je vais consulter, vérifier. Et le diagnostic, cancer de poumon génétique. Pour vous dire que le cancer peut frapper n'importe qui, n'importe quand. Et aujourd'hui, elle est bien placée pour parler de l'importance du programme rose de la Fondation René Verrier. Alors pour Julie et pour toutes celles qui ont reçu des diagnostics de cancer, on fait la Joséphine. Événement 100% féminin, là. C'est un rendez-vous entre girls, là. Vous trouvez votre gang de chums de filles, les collègues de bureau, les cousines, les nièces, les tantes, les sœurs. Ça se passe demain, alors l'inscription est possible sur inscriptionenligne.ca/Joséphine pour cet événement qui se déroulera demain dans les rues de la ville de Drummondville.

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0: Dimanche 4 octobre 2026, on passe ce début de journée ensemble bien branché à votre radio à Drummondville. Je m'appelle Mathieu Guimond, c'est un plaisir de vous accompagner ce matin. D'ici 9h, on va parler entre autres d'activités que vous pouvez faire aujourd'hui dans la région. Il y en a une entre autres pour encourager une bonne cause, une activité à faire entre girls. Je vous donne les détails là-dessus. On va parler un petit peu d'actualité, puis bien d'autres affaires qui sont à venir d'ici 9h ce matin. Je veux saluer Nicolas Henner de la Pépinière Henner. Toute l'équipe là-bas qui sont des fidèles à votre radio à Drummondville. Vous autres, qu'est-ce qui se passe de bon en ce dimanche? C'est quoi vos plans? Nos réseaux sociaux, notre site web, vous nous appelez, vous nous textez. On veut savoir qu'est-ce qui se passe de bon pour vous à Drummondville en ce dimanche.
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Une activité entre girls en ce dimanche. On en a une à vous proposer. C'est aujourd'hui que ça se passe, la Joséphine. C'est une marche 100% féminine, une course 100% féminine que vous faites avec vos chums de filles, vos collègues de bureau, les filles de la famille, tout ça. Et c'est un événement qui a lieu au profit de la Fondation René Verrier et de son programme Rose. Le programme Rose, qu'est-ce que ça fait? Ça offre des soins de mieux-être aux femmes qui sont atteintes d'un cancer. Et par rapport à ce programme-là, il y a des témoignages qui ont circulé au cours des derniers jours, dont celui de Julie Bonin. Imaginez, Julie, elle est en train de s'entraîner pour un marathon quand elle a eu un diagnostic de cancer du poumon génétique. Ça te change une vie, c'est une preuve que le cancer, ça peut frapper n'importe qui, à n'importe quel moment. Et Julie est là pour témoigner que le programme Rose de la Fondation René Verrier, c'est super important. Vous voulez participer à cet événement-là? Reste encore des places pour vous inscrire, hein? Mais c'est dans quelques minutes que ça va commencer. On vous attend. Donc, avec inscription en ligne.ca/la Joséphine pour l'événement qui a lieu aujourd'hui.

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Dimanche matin, 4 octobre, qu'est-ce qui se passe de bon pour vous à Drummondville? Nos réseaux sociaux, notre site web, vous nous appelez, vous nous textez, histoire de dire qu'est-ce que vous avez sur le menu en ce dimanche. Je m'appelle Mathieu Guimond. Hey, petit truc comme ça, là. Demain, c'est les élections. Vous savez pas où vous allez mettre votre petit X, votre petit crochet dans le bulletin de vote que vous allez avoir dans la face demain dans la journée. Le conseil que je peux vous donner, c'est d'aller faire votre tour sur monderoman.com parce que c'est notre site web d'actualité. Et là, on vous dira pas pour qui voter, mais vous allez pouvoir retrouver beaucoup de dossiers qui ont retenu l'attention dans l'actualité et dans la campagne électorale dans la région au cours des dernières semaines. 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

Dimanche 4 octobre 2026, on passe ce début de journée ensemble bien branché à votre radio à Drummondville. Je m'appelle Mathieu Guimond, c'est un plaisir de vous accompagner ce matin. D'ici 9h, on va parler entre autres d'activités que vous pouvez faire aujourd'hui dans la région. Il y en a une entre autres pour encourager une bonne cause, une activité à faire entre girls. Je vous donne les détails là-dessus. On va parler un petit peu d'actualité puis bien d'autres affaires qui sont à venir d'ici 9h ce matin. Je veux saluer Nicolas Henner de la Pépinière Henner. Toute l'équipe là-bas qui sont des fidèles à votre radio à Drummondville. Vous autres, qu'est-ce qui se passe de bon en ce dimanche? C'est quoi vos plans? Nos réseaux sociaux, notre site web, vous nous appelez, vous nous textez. On veut savoir qu'est-ce qui se passe de bon pour vous à Drummondville en ce dimanche.

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Une activité entre girls en ce dimanche. On en a une à vous proposer. C'est aujourd'hui que ça se passe, la Joséphine. C'est une marche 100% féminine, une course 100% féminine que vous faites avec vos chums de filles, vos collègues de bureau, les filles de la famille, tout ça. Et c'est un événement qui a lieu au profit de la Fondation René Verrier et de son programme Rose. Le programme Rose, qu'est-ce que ça fait? Ça offre des soins de mieux-être aux femmes qui sont atteintes d'un cancer. Et par rapport à ce programme-là, il y a des témoignages qui ont circulé au cours des derniers jours, dont celui de Julie Bonin. Imaginez, Julie, elle est en train de s'entraîner pour un marathon quand elle a eu un diagnostic de cancer du poumon génétique. Ça te change une vie, c'est une preuve que le cancer, ça peut frapper n'importe qui, à n'importe quel moment. Et Julie est là pour témoigner que le programme Rose de la Fondation René Verrier, c'est super important. Vous voulez participer à cet événement-là? Reste encore des places pour vous inscrire, hein? Mais c'est dans quelques minutes que ça va commencer. On vous attend. Donc, avec inscription en ligne, .ca/la Joséphine, pour l'événement qui a lieu aujourd'hui dans les rues du centre-ville de Drummondville.

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3: Ben bon dimanche avant-midi, j'espère que vous allez bien. Julie Barry qui se branche avec vous dans le brunch. Ouais, on va bruncher ensemble avec de la bonne musique, ben des affaires à jaser. Premièrement, on va parler un peu de notre week-end. Qu'est-ce que vous avez de prévu aujourd'hui? Ben des affaires à faire, sa liste. Avez-vous une to-do list pour aujourd'hui? Vous êtes plus dans le genre, hey, on va profiter de l'extérieur. On va aller prendre l'air un petit peu, ça va faire du bien, profiter des couleurs. Profitez-en, c'est l'apogée en fin de semaine. Elle a son apogée de carrière depuis longtemps, je vous dirais. Céline Dion est tellement merveilleuse et elle commence notre brunch en beauté avec It's All Coming Back to Me Now dans le brunch à Viva.

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1: Qui a inspiré qui dans l'idée de projet du Encore? Est-ce que c'est Marvel avec le Endgame, Avengers Endgame Encore, ou c'est Taylor Swift avec The Life of a Showgirl, The Encore? Ah là là, c'est sorti il y a une semaine maintenant et on a une nouvelle chanson qu'on peut écouter, Patient Zero, qui circule sur les radios, qui est pas aussi populaire que les certaines autres chansons de Taylor Swift. Est-ce que ça va vraiment pogner être numéro un de partout? Je sais pas, mais The Fate of Ophelia est encore excellente, puis on se le fera tout de suite dans le brunch.
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1: Ma job à moi, c'est de vous faire commencer la journée du bon pied avec de la bonne musique, avec des trucs le fun. Puis on jase un petit peu des potins qui ont été sus cette semaine. Entre autres, Claude Bégin qui a dû prendre une grosse décision au niveau de sa carrière pour rester présent pour sa famille. La situation familiale a évolué. Il a dû faire face à différents défis, à des réalités plus éprouvantes que prévues à la maison. Et la conciliation travail-famille était de plus en plus difficile avec son projet dans la comédie musicale de Grease. Donc, c'est avec beaucoup de peine, de regrets, mais aussi de sérénité, parce que ça allait soi du côté de sa parentalité, de son rôle de papa. C'était tout simplement normal de laisser de côté ce projet-là. Donc, on a appris que finalement, celui qui va reprendre le rôle de Danny Zuko dans la comédie musicale, c'est Philippe Scribe, que vous pouvez regarder dans Antigang. Je le félicite pour avoir pris son rôle de papa au sérieux. On s'offre Alex Warren avec une de ses plus récentes Emerald Eyes dans le brunch à Viva.
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1: Viva! 4 octobre aujourd'hui, veille de journée d'élection provinciale. Est-ce que vous allez aller voter demain? Je pense que c'est très, très important d'utiliser son droit de vote, hein, son droit de citoyen québécois pour aller choisir son prochain gouvernement ou du moins essayer de choisir celui qu'on aime le mieux entre les différents choix qu'on a. Si vous savez pas pour qui voter, allez faire le test de la boussole électorale. Je trouve ça tellement pratique. Si je me trompe pas, c'est sur le site de Radio-Canada. Moi, à chaque élection, je le fais pour voir à quel point je suis en lignée ou... Je suis vraiment à côté de la traque sur mes choix électoraux et politiques. Lui, on l'aime d'amour, on vote tout le temps pour lui, c'est sûr.

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1: En même temps, de prendre un petit café là, ou un petit déjeuner tranquillos pendant que les enfants sont déjà rendus ailleurs dans leur vie, eux autres. Moi, la fin de semaine, j'aime ça faire ça avec mon chum. Souvent, on fait déjeuner les filles bien vite parce que les autres, quand ils se lèvent le matin, ils sont affamés à 6h30 le matin. Fait que parfait! Allez-y manger, puis allez jouer ou écouter un petit peu la télé avant qu'on starte notre journée. Puis mon chum et moi, on prend ça mollo pendant que les autres sont déjà à une prochaine étape de leur journée. Petit café tranquille, on regarde un peu l'actualité, regarde un peu le téléphone cellulaire pendant que les filles sont un petit peu plus loin. Comme ça, après ça, on fait vraiment du temps en famille. 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Et nous autres, on coupe pas hein, sur les bons hits. Non, mais la collaboration entre Madonna et Sabrina Carpenter s'amène dans les prochaines dans le brunch. Restez là.
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1: Ça doit tellement être éprouvant, des grosses tournées mondiales partout à travers les différents continents pendant des mois et des mois. Et c'est pas pour rien que souvent les artistes vont prendre une pause ensuite. Ça a été le cas de Jelly Roll qui prend une pause suite à la fin de sa tournée là, le 30 juillet dernier à Colorado Springs. C'était son dernier concert. Il va tirer la plug pendant un an ou deux, mais il a quand même fait quelques apparitions aussi par-ci par-là, entre autres pour un hommage surprise à Dolly Parton tout récemment. On écoute Jelly Roll avec I'm Not Okay dans le brunch à Viva.
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1: Il y en a plusieurs qui risquent d'aller faire un tour à Toronto cet hiver autour de la peut-être de la Saint-Valentin d'ailleurs pour aller voir les amours de jeunesse parce que les Backstreet Boys seront de passage à Toronto en février prochain les 12, 13, 19 et 20 février. Ça les gars, c'est un méchant beau cadeau de Saint-Valentin d'offrir une paire de billets à sa blonde pour aller voir un show des Backstreet Boys. Hey, ça c'est de la nostalgie pas à peu près. Les billets vont être mis en vente à compter du 9 octobre pour le grand public. La prévente c'est à partir de

0: s'appelle Into the Millennium Homecoming Live in Canada. Donc, ça va être à surveiller de très près. Eux autres, ben, ils sont tranquilles de ce temps-ci. Ils ont été tête d'affiche de la FIFA cet été. Mais on les écoute avec A Sky Full of Stars, Coldplay, dans le brunch à Julie, en ce dimanche matin.
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Maintenant qu'on sait que c'est pas sa faute, on continue de l'aimer d'amour. Ed Sheeran s'amène avec Camera dans les prochaines minutes. Et d'ailleurs, c'est un beau clin d'œil à sa blonde. Ce vidéoclip-là qui est tellement cute aussi. Des amoureux avec des beaux moments. Bref, on se l'offre dans les prochaines dans le brunch. Mais d'ici là, on fait un petit saut en 82 avec John Mellencamp. Hurt So Good. Ça, c'est une chanson qu'on a chantée souvent au karaoké. Vous autres, est-ce que vous la chantez souvent? C'est le temps de monter le son puis de chanter. Vous êtes dans le brunch, salut.

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1: Déjà presque 11h, c'est déjà tout pour moi pour cet avant-midi dans le brunch à Julie. Ça a été un bonheur de vous accueillir encore puis de vous accompagner pendant les deux dernières heures. Et là, ben moi, je m'en vais papoter un petit peu en ce dimanche, petite journée relaxe. Les enfants vont être là aussi avec mon chum. On va travailler un petit peu sa maison, faire des petites affaires. Les autres vont jouer dehors un peu. Moi, je vais faire un potage à la courge butternut. Là, le mois d'octobre, c'est le mois des potages. L'automne, c'est bon pour les potages. J'espère que vous allez en faire de même et que vous allez vous amuser. On se retrouve dès 16h pour Viva! À plus tard. Salut.
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3: C'est dimanche, c'est moins facile que le samedi, mais on se recrinque ensemble, OK? Vous êtes bienvenus sur...
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3: Viva le week-end qui est reparti, Max Tremblay, très, très excité de vous retrouver aujourd'hui. Et comme je le disais d'emblée, là, je le sais que c'est moins facile le dimanche, je le sais que vous voyez déjà venir le lundi, mais il nous reste des belles heures à passer, là. Gardez votre pseudo-dépression du lundi pour après le chanteur masqué que vous allez regarder en famille ou quand arrivera tout le monde en parle, là, ce sera le temps. Pour l'instant, on relaxe, on chill, on profite de la vie, on profite de la bonne musique qui vous sera proposée. Bébé Rexha avec le duo country Florida Georgia Line avec Man To Be, ça va jouer dans les prochains instants. Stella Lefty, une révélation cette année, ni plus ni moins, avec Boston, il sera également. Et on retourne au... tournant des années 2000. 2002 pour être précis, si je ne me trompe pas, une certaine Mary J. Blige était partout avec son R&B.

Zéro connu en 2024, un peu connu fin 2025 et consécration en 2026 pour Olivia Dean qui est devenue la toute première artiste solo à classer simultanément. Ça veut dire en même temps quatre de ses chansons dans le top 10 des singles britanniques, là où elle est originaire, quoi. Donc nul n'est prophète dans son pays, sauf peut-être Olivia Dean que voici avec Man I Need, ici même sur Vie.

0: Le phénomène Ella Langley ne semble pas vouloir s'essouffler. Choosing Texas, 24 semaines, numéro 1 Billboard, en route vers 25, parce que 30 millions de téléchargements encore cette semaine pour la chanson en question. J'ai vraiment l'impression que c'est atteignable pour Ella Langley, que l'on entendra avec Be Her dans les prochains instants, ici même sur Viva. Elle qui n'est plus un cœur à prendre. Elle a été vue à la sortie des Nashville Songwriters Awards, où elle a gagné la chanson de l'année pour Choosing Texas. Tucker Whitmore est l'heureux élu, un autre country boy à la moustache bien touffue. Donc, dans les prochains instants, outre Ella Langley, il y aura également le Canadien Shawn Mendes sur There's Nothing Holding Me Back. Vous êtes sur Viva et vous aimez ça.
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Anastasia et I'm Out of Love sur les ondes de Viva. Je vous en parlais du bout des lèvres hier, mais je crois important de répéter l'information. Le mythique guitariste de la formation Queen a récemment comparé le prochain à Freddie Mercury, donc vous savez de quoi il parlait. Benson Boone, Mystical Magical, à Viva.

0: Je prends deux secondes pour saluer cette initiative de l'école Paul Hubert du côté de Rimouski. Salut la gang de Rimouski, 1800 élèves qui ont participé à une simulation d'élection provinciale. Je trouve ça le fun parce que tu sais, ils prennent ça au sérieux, ils étudient les partis, leurs propositions. Ils envoient les jeunes voter ni plus ni moins, pas avec des élections scolaires, là, avec un vrai programme électoral. On sait qu'à cet âge-là, on a souvent hâte d'aller voter puis de compter finalement dans la société. Ben ils le font et depuis 15 ans on fait ça. Et à chaque fois qu'il y a des élections, on compare, une fois l'élection terminée, le résultat des jeunes à celui de la population. Et généralement, c'est assez fidèle au résultat final. Donc, bravo aux gens de l'école Paul Hubert du côté de Rimouski pour l'occasion. Dans les prochains instants, rien de moins qu'un gros, gros buzz estival. Pour finir, là, on est le 4 octobre, mais encore l'été dans le cœur. Robin S, Show Me Love et surtout Die Die, Shakira et Boom Oh Boy, ici à Viva.
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voici un pas pire CV musical. 16 Grammy Awards, 35 hits au Billboard Hot 100, dont 9 numéro 1. Un gars qui compte quand même 131 millions d'auditeurs mensuels sur Spotify. Un gars qui a vendu 150 millions de disques à travers le monde et un gars qui nous a fait l'affront de ne rien nous proposer pendant 10 ans. Merci d'être revenu, Bruno Mars.

0: Dans les prochains instants, il y aura un certain Matt Lang qui va apparaître ici, survivant avec She Stole My Truck. Lui qui va lancer un album concept le 23 octobre prochain, inspiré de la série de films Hangover, lendemain de veille. On va suivre quelqu'un chronologiquement dans sa... Dans sa débauche, si on veut. Donc, bien hâte de voir qu'est-ce que ça va donner. Et PS, là, je devrais aller faire un tour au lancement avec une collègue et peut-être vous revenir avec des petits potins la semaine prochaine. On jase, on jase. Donc, Matt Lang en réserve, de même que One Republic sur I Ain't Worried et Joan Jett, la reine, rien de moins. I Love Rock and Roll, bientôt sur Viva, près de chez toi.
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0: Est-ce qu'il vous arrive dans votre couple de vous promener en voiture quand soudain madame dit « Hey, tourne à gauche » puis elle pointe à droite? En tout cas, dans mon cas, c'est fréquent. Salutations à ma douce Claudia, que j'aime beaucoup, qui a énormément de qualités, mais sa gauche puis sa droite, on s'entend que c'est assez ordinaire. Ben, sachez que 15% des gens qui ont ce phénomène-là dans leur vie, et généralement, c'est vous, madame. C'est vous qui avez ce problème d'orientation-là. Nous autres, on n'est pas si pire là-dedans. Mais ça, ça reste une auto-évaluation. Est-ce qu'on n'est pas si pire ou on est juste orgueilleux? Ça, l'histoire le dit pas. En fait, l'histoire le dit un peu. Je me connais, je suis orgueilleux. Michael Jackson s'en vient avec Black or White. Tu bouges pas de Viva.
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0: Si je peux me permettre une confidence, la chanson qu'on vient d'entendre, Fouki et Jay Scott, Copilot, me fait systématiquement, à chaque fois que je l'entends, penser à Ginette Renault avec un des plus beaux moments de l'histoire de la disque, alors qu'elle annonce que la chanson récipiendaire d'un Félix en annonçant Capitol Funky, Jay Scott. Moi, ça va rester à jamais gravé dans mon cœur. Merci Gigi pour ce beau moment. Madame Renault, devrais-je dire, quel grand monument de l'histoire du Québec. Mike Smith et Faith Hill maintenant à Viva.
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0: Chez Marie-Ève et Mélodie, on est en pleine préparation de repas pour la semaine. On prépare ça, oui, d'avance. On fait bouillir des petits légumes. Hey, on est très automnal là, dans le choix de repas. On parle de rôtis de palette, de cigares aux choux, entre autres. Tu sais, des bonnes bouffes réconfortantes. Là. Les soupers fondus, ça va revenir. Les bonnes coupes de vin rouge un peu plus charnues. Là. On troque le petit vin blanc lentement, mais sûrement. Là, je sais pas pourquoi j'ai ramené ça à l'alcool, parce qu'il n'y en avait pas du tout dans le menu de Marie-Ève et de Mélodie. Ceci étant dit, Murder on the Dance Floor avec Sophie Ellis Baxter, ça c'est réglé, ça s'en vient. Tout comme Co Wetzel et I Road, vous êtes sur Viva!
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Cyrus, ou devrais-je dire simplement Miley? Depuis peu, vous savez qu'elle a fait changer son nom et de retour au sommet des palmarès avec Pass Persuades, une première depuis 2013. Grand bien lui fasse, elle arrivera justement avec la chanson-titre de l'album après Rihanna et Love on the Brain sur l'ensemble.

0: Est-ce que vous êtes du type à cacher vos émotions au travail? Tu sais, parce que ça a l'air que c'est pas nécessairement une bonne chose pour plusieurs raisons. Premièrement, parce que vous ventilez pas puis c'est important. Puis deuxièmement, parce qu'on aime les gens qui s'affirment du côté des patrons. Donc, si vous voulez grimper dans votre entreprise, apparemment que de s'affirmer, là, pas nécessairement être gossant tous les jours puis revenir avec vos points, mais de voir que quelqu'un y met du cœur, s'affirme, croit en ses convictions, ça démontrait des aptitudes de leader un peu plus grandes que ceux et celles qui se taisent, tu sais, puis qui gardent tout en dedans, puis qu'au final, ils accumulent puis ils pètent aux frettes. Donc, ventilez, mes amis, ce sera bon pour vous et peut-être éventuellement pour votre portefeuille. The Weather Girls, It's Raining Men, en souvenir, 1982, Je naissais un 25 février 1982. Dua Lipa également, il sera avec Houdini. Viva, te lâche pas, mon ami.
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0: Tobo est une méga star à l'international, autant au niveau du cinéma qu'au niveau de la chanson. Tu restes une mère quand t'es une mère et récemment, elle a ventilé sur les médias sociaux sa tristesse et son excitation du fait que Max et Emma, ses deux enfants, ses deux jumeaux, ont quitté le nid familial récemment pour entrer à l'université. Donc elle aussi vit le train-train du quotidien, même si elle s'appelle Jennifer Lopez. La voici avec David Guetta, survivant.
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2: Salut, c'est Mike DeMero et vous écoutez Dance with the Sun avec Beth Alémé sur Viva.
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0: télétravail, pour vous, est-ce que ça représente la liberté ou l'isolement? Je serais curieux de le savoir parce que il y a des statistiques quand même assez surprenantes qui sont parues récemment qui disent que suite à l'ascension du télétravail, il y a quand même 58% des gens qui disent passer beaucoup plus de temps seuls et il y en a même un 72% qui sont susceptibles de passer une journée au complet sans contact humain. Tu sais, les gens qui sont en situation monoparentale, la petite ou le petit est chez maman, papa, pendant ce temps-là, t'es en télétravail chez vous, aucun contact humain pendant 24 heures. On observe aussi différents symptômes liés à l'anxiété et la dépression qui ont augmenté en flèche au cours des dernières années. Personnellement, moi, je suis une petite bébite sociale. J'adore me déplacer sur mon milieu de travail, d'autant plus que c'est toujours pour parler avec du monde et à du monde. Donc, pour vous, dans les prochains instants, on va continuer de le faire avec de la bonne musique en plus. Tarzan Boy, Baltimore, en wait dans le souvenir. Tout comme Nico and Vince en 2014 qui allait de Am I Wrong?
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0: qui d'entre les femmes et les hommes tombe amoureux plus vite, selon vous? T'sais, on a toujours tendance à penser que les femmes sont un peu plus émotives et les histoires à l'eau de rose viennent un peu plus les chercher. Mais il y a une étude qui a été menée dans 33 pays quand même. C'est, l'échantillonnage est quand même assez large. Et on a considéré qu'un amoureux tombait amoureux plus vite, en moyenne, un mois plus tôt qu'une amoureuse. Et on a aussi démontré qu'au fil du temps, les sentiments deviennent un petit peu différents. L'amour reste un petit peu plus stable chez le gars, alors que le crescendo se fait sentir chez la femme, qui est un petit peu plus prudente au début, mais dont l'ascension de l'amour ne cesse de croître. C'est-tu pas assez merveilleux? Donc, dans les prochains instants, vous allez aimer ce que j'ai à vous proposer. Ça, je vous le garantis. De l'amour, il y en aura. Avec Maroon 5 et Fine Young Cannibal sur She Drives Me Crazy. À Viva!
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0: mois d'octobre, ça rime avec l'Halloween. À la fin du mois, vous le savez, vous êtes peut-être en plein magasinage de costumes. En tout cas, moi, j'étais là-dedans dans les dernières journées. Et ça m'a mené à une piste de réflexion. Je suis allé voir les statistiques, combien en moyenne les gens au Canada dépensent pour un costume d'Halloween. Et on parle de 31,90 $ approximativement au Québec. Et c'est estimé, au Québec toujours, à 264 millions de dollars pour les costumes d'Halloween. Et si on parle évidemment de tout ce qui entoure ça avec les décorations, vous devinerez que cette industrie-là est en pleine ascension. Il y a Magali qui souhaitait entendre Benson Boone. Ben Magali, c'est le temps de lever le son, comme c'est souvent le cas à Viva. Le voici sur Beautiful Things.
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0: Les concerts dans la vie, c'est pas obligé d'être d'immenses concerts à grand déploiement, là. Ça peut être aussi un spectacle de rue. Apparemment que ça aurait un effet positif sur notre santé physique et mentale. Il y en a même des chercheurs qui disent que d'aller à un concert aux deux semaines pourrait prolonger notre vie, attention, de 9 ans. Vous avez bien entendu, un concert aux deux semaines, 9 ans de plus de vie. C'est incroyable quand même comme statistique. Maintenant, est-ce que le budget me permet d'aller voir un concert aux deux semaines? La réponse, c'est non. Donc, je vais peut-être vivre un an et demi de plus parce que je vais m'en permettre un ou deux ou trois mois. Là. Ça pourrait ressembler quelque chose de plus à ça. Better Me For You, Max McNown, récemment de passage du côté, vous le savez, de Saint-Tite, le Festival Western. Post Malone également, il sera avec Morgan Wallen sur I Had Some Help. Vous êtes à Viva!
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belle lourdeur là-dedans. Ah, j'aime ça. Taylor Swift, merci pour Cruel Summer, qui diffère un peu de l'ensemble de ton œuvre. J'aime beaucoup, beaucoup, comme j'aime beaucoup, beaucoup la diversité musicale ici sur cette antenne, que j'ai le plaisir d'accompagner les samedis et dimanches entre 11h et 16h. C'est en 85 qu'on recule avec Howard Jones sur This Can Only Get Better, que je vous salue, que je vous retrouve samedi prochain à 11h.

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1: 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Bienvenue dans Viva, Julie Barry qui vous accompagne en ce dimanche fin de journée. Très heureuse de vous accompagner d'ailleurs. Et avant de commencer l'émission, je veux vous raconter une petite anecdote tellement sympathique. La semaine passée, quand je suis revenue travailler dimanche fin de journée, mes filles avaient écouté l'émission avec mon chum. Puis là, ben, quand je suis arrivée, ils arrêtaient pas de chanter le thème d'ouverture avec le Viva. Tu sais, ah mon Dieu, c'est cute. Ah ben, on salue ça au passage. On salue les enfants qui sont tellement cute des fois avec notre travail, puis qui sont tellement fiers aussi de connaître notre emploi. Parce que des fois, nos enfants sont jeunes. Hein. Tu sais, moi, ils ont 4 ans deux fois et 5 ans. Puis, ben, c'est après, hein. Papa travaille dans la construction, il fait tac-tac-tac. Puis maman, ben, elle parle dans les speakers. Pas plus que ça. Fait que c'est cool de voir qui nous suivent un petit peu. Hey, on va écouter évidemment du new country, des tunes qui vont faire du bien, des chansons populaires comme Look Come, par exemple, dans quelques minutes. Et on va aussi parler des top Spotify et de ce qui s'est passé dans la semaine niveau country. Yeah, ça bouge un petit peu. On a eu des bonnes nouvelles d'ailleurs de certains artistes. On va en reparler. Pour l'instant, voici Mumford & Sons, une formation que j'aime particulièrement. Voici Here à Viva.
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Ed Sheeran a fait pas mal la une des quotidiens dernièrement pour, malheureusement, pas nécessairement les bonnes raisons. Hein. Il y a eu quelques polémiques au niveau de sa tournée mondiale avec, entre autres, Michael Moore qui faisait la première partie d'Ed Sheeran, qui a tenu les

0: à la Palestine. Et finalement, ben, Ed Sheeran a brisé le silence pendant son dernier spectacle à Philadelphie. En ouverture de show, il a dit qu'il a commis des erreurs dans sa gestion de la crise, que c'était pas ses décisions à lui qui avaient été prises nécessairement, et il s'est engagé à faire un don de 2 millions de dollars à l'aide humanitaire dans la région. Donc, c'est quand même un très, très bon geste, mais malgré tout, il y a quand même ses premières parties qui ont claqué à bord. Bien, de voir ce que ça va donner au courant des prochaines semaines, voir tout ça évoluer. Une chose est sûre, c'est qu'on va l'avoir à vivre avec Life Goes On, belle collaboration avec Luke Combs qui t'amène dans les prochaines minutes, mais pour l'instant, Jaden, Coedel et elle à l'anglais, à Viva.
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0: les fans de Riley Green, qui d'ailleurs a été de passage l'été passé au Québec pour quelques spectacles dans différents festivals. On parle de musique, c'est sûr, parce qu'on est dans le country, le new country, vraiment des tunes qui s'écoutent bien en ce dimanche fin de journée. Et dans les prochaines minutes, on aura un artiste, Chris Lane, qui... En fait, t'as fait des auditions d'American Idol en 2007 avec son frère. Ils n'ont pas été retenus, ils se sont pas découragés. Ils ont formé le Chris Lane Band et ils ont commencé à tourner localement. Finalement, il a déménagé à Nashville et c'est là qu'il a lancé sa carrière solo. Premier succès super intense solo, c'est Fix, sorti en 2015. Mais nous, on va écouter Dancing in the Moonlight dans les prochaines avis. Viva!
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sais, quand on dit c'est un no-brainer, là, une expression qu'on dit que c'est sans contredit, c'est sûr que c'est eux autres, les Cowboys Fringants, qui sont encore les interprètes les plus populaires au Québec sur Spotify. On va en reparler justement de ce palmarès-là dans les prochaines. Pour l'instant, voici Frank Walker à Viva.

souhaite un beau week-end. Journée d'élection, demain, hein, on va voter pour celui ou celle qu'on veut élire au gouvernement. Mais d'ici là, on peut voter sans savoir en écoutant des chansons sur Spotify. C'est sûr que moi, je suis vendue radio. À un moment donné, on prêche pour notre paroisse. J'y travaille, je l'adore, j'ai toujours des amis dans la radio ici. Mais j'avoue que je trouve ça cool, les recensements de Spotify. J'aime ça, les palmarès. Moi, je suis une fille de top. Mais ils ont sorti le top 10 des interprètes les plus populaires au Québec et sans contredit, les Cowboys Fringants sont indétrônables. C'est même le Journal de Montréal qui les ont qualifiés comme ça. Mais suivi de très, très, très par

0: parce que c'est une vision qui a remonté dans le palmarès depuis les derniers mois avec l'effervescence des concerts à Paris. Et en cinquième position pour clore le top 5, J. Scott. J'adore ça. Au retour, on s'offre en musique encore la plus populaire du palmarès Hot 100. Elle a l'anglais, mais avec la chanson Be Her. Restez là.
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country du dimanche fin de journée. Julie Barry qui vous accompagne avec Viva. Toujours des bons succès et des classiques aussi, New Country. On va visiter là dans tous les sens en ce dimanche, puis ça vous donne envie.

0: chose de ça aussi, c'est qu'on a eu des bonnes nouvelles au niveau de l'univers country. Kenny Chesner qui s'est emparé de la première position du palmarès Radio Country avec sa chanson Carry On, juste après avoir lancé son nouvel album Silver Sand Marina. C'est une excellente nouvelle pour lui. Combien de temps il va rester au top du palmarès? On lui souhaite bien longtemps. On s'offre la chanson d'un gars qui a pas une carrière très longue. Ça a été effervescent, rapide comme montée, mais tellement un beau succès également. Sorti son premier album, Wandering, sorti en 2024. Très intime comme album, on s'offre la chanson A Lot More Free de Max McNall à Viva.
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0: sais pas si vous êtes des grandes lectrices ou des grands lecteurs aussi, mais en fait, moi, je me suis remise à la lecture en janvier. Je vous casse les oreilles avec ça depuis les derniers mois. Mais honnêtement, je suis pas fière de moi. Puis vous devriez vous y remettre aussi, mais sinon, je sais très certainement qu'il y en a plusieurs amoureux ou amoureuses de la lecture qui vous écoutent. Et là, ben, le Salon du livre de Montréal, ça approche bientôt. Là, c'est très, très bientôt, c'est au mois de novembre. Donc, ça revient du 25 au 29 novembre au Palais des Congrès de Montréal. Il y a une édition en ligne aussi également. Donc, il y a plusieurs détails qui sont déjà dévoilés. Mais la programmation complète sur les trois volets sera seulement dévoilée à la fin du mois d'octobre, donc à la fin du prochain mois. Mais sinon, d'ici là, on a appris que la thématique de la 49e édition de cette année était « Oser ». Et ça va de soi d'avoir une Mariana Mazza comme porte-parole cette année. Et c'est une excellente ambassadrice. Elle vient de sortir un livre il y a quelques mois. Ça nous ramène un peu dans sa jeunesse, dans des histoires de jeunesse, des lieux aussi où elle a grandi. C'est vraiment très, très le fun, son livre. Bref, vous pourrez la rencontrer pendant le Salon du livre à Montréal si vous allez faire un tour là-bas. One Too Many, Keith Urban et Pink s'amènent dans les prochaines à Viva!
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Toujours en train de parcourir le Québec pour leur tournée d'adieu. Ça, tranquillement, pas vite, ça s'amène vers la fin, tout ça, là. Embarque ma belle, la gang de Caïn, qu'on vient de s'offrir à Viva. C'est un des chanteurs country les plus populaires à travers le monde. Après Morgan Wallen, c'est Shaboozey qu'on s'offre tout de suite. Voici Good News à Viva.

Marie qui a passé deux belles heures à vous accompagner avec le folk, le new country, le vivant. Et honnêtement, avez-vous dansé? Parce que moi, j'ai dansé en studio, c'était bon. On salue tous ceux et celles qui nous écoutaient peut-être sur la route, en train de revenir d'un beau petit week-end, peut-être en amoureux. Salut.

0: provinciale, votre employeur n'a pas le choix de vous donner un espace de 4 heures pour aller voter. Que ce soit au milieu de la journée pour aller prendre une petite pause, aller voter, que ce soit finir plus tôt pour aller voter. Nous autres, le CPF ferme à 16 heures. Tout le monde va être parti pour que les éducatrices aient au moins un bloc de 4 heures pour pouvoir aller voter. Donc, allez voter, c'est important. Puis, allez voir la boussole électorale sur le site de Radio-Canada. Moi, ça m'a vraiment aidé à savoir c'est quoi mes allégeances politiques. Sinon, ben, je vous souhaite de gagner vos élections, puis on se rejase demain dans le lunch dès midi. Mon nom, c'est Julie Barry, puis je vous dis à demain. Salut!
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dimanche 4 octobre 2026. On passe cette soirée ensemble bien branchée à votre radio à Drummondville. Salut, je m'appelle Mathieu Guimond. Ce soir, on a des propositions d'activités à faire, des économies. On va parler un peu d'actualité, hein? Parce que, assurément, l'actualité va retenir beaucoup, beaucoup l'attention avec demain, journée d'élection. Avez-vous fait votre choix? Avez-vous déjà été voté par anticipation encore? Vous allez être de ceux et celles qui vont participer au jour du vote demain. On aura l'occasion de s'en parler un peu plus tard ce soir. Vous avez des salutations, des vœux d'anniversaire que vous aimeriez faire ou juste se faire un petit bilan de la fin de semaine, hein, pourquoi pas? On est bien ouvert à ça. Vous nous envoyez vos petits messages via nos réseaux sociaux, notre site web. Vous nous appelez, vous nous textez, histoire de savoir qu'est-ce qui s'est passé de bon pour vous en fin de semaine à Drummond.

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1: Ben, c'est demain qu'on va aller voter, en tout cas pour ceux et celles qui n'ont pas fait leur choix. Est-ce que vous avez été voté déjà par anticipation? On voyait le taux de participation au Québec aux alentours de 25%. Quand même un bon taux de participation. Bon, c'est pas un taux record, mais il y a quand même le quart des Québécois qui se sont prononcés pour le scrutin de demain. Qui sera élu député dans la belle et grande région de Drummond et les environs? Ah ben ça, ce sera à vous de décider demain. Et comment va se passer votre soirée d'élection? Je sais qu'il y en a qui s'organisent même des parties pour suivre la soirée des élections. On sort le popcorn, les chips, la liqueur, la petite bière, puis on écoute ça comme si c'était du hockey. Ben, pourquoi pas, hein? C'est une belle façon de vivre ça en gang, pourquoi pas? Et d'ailleurs, pour ceux et celles qui ne se sont pas prononcés. Bon, on vous rappelle, les bulletins de vote pourront être remplis demain avec les différents bureaux des élections qui seront ouverts aux quatre coins de la région. On va surveiller ça avec beaucoup d'attention et pour ceux et celles qui sont indécis, qui savent toujours pas encore où mettre leur petite croix, leur petit crochet dans les cases des bulletins de vote demain, vous pouvez toujours aller voir qu'est-ce que les candidats ont dit tout au long de la campagne en allant surfer sur notre site web d'info, mondremonde.com, pour peut-être vous aider à vous faire une tête.